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1: 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Je vais répéter ce que j'ai dit la semaine dernière. Lorsqu'un incendie de forêt se trouve à proximité d'un point d'eau utilisé par les équipes aériennes pour le maîtriser, veuillez disparaître du coin pour leur laisser de l'espace, de la place. Et comme je ne cesserai de le répéter, c'est toujours un bon moment pour remercier les pompiers forestiers. I will repeat that what I said last week. 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Also, a super big shout out to all the volunteers and everybody that are helping in these crazy times. Aussi un très gros merci aux volontaires et tout le monde qui s'occupe d'aider parmi ce temps de fou. Cette semaine, nous vous avertissons encore de musique exceptionnelle, très rockante, un peu plus heavy cette fois-ci, alors que nous terminerons à nouveau en beauté avec une sélection de nouveautés comprenant deux titres en avant-première. Et comme nous vous présenterons également en mise en vedette un excellent groupe de métal progressif finlandais. This week, we have another warning of great, very rocking music, this time heavier, as we will finish again with a bang of newer music that includes two pre-releases, and as we also feature this time around a great prog metal band from Finland. 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